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1: Kramer.

0: Je suis là.
1: Oui, je sais.
0: On est en vacances, là. T'es sur ton téléphone tout le temps.
1: Je suis en train de bosser, là. Je suis pas en train d'envoyer des selfies. Je suis en train de bosser.
0: Tu travailles.
1: Bah, pour payer les vacances, là.
0: Comment je fais? Il y a un moment pour tout dans la vie. Et là, c'est notre moment.
1: Mais justement, c'est mon travail.
0: Tu vois,
1: c'est
0: ici.
1: Mais je suis là, là. Je suis là. On est en train de marcher. J'envoie un texto pour le travail.
0: Et c'est pour ça que tu veux continuer toutes les vacances?
1: Si je suis pas sur mon téléphone H24, on n'est pas en vacances, là, maintenant. Tu comprends ça un peu ou pas?
0: T'as fini?
1: Ouais, j'ai fini.
2: Pas si ça va.
1: T'as en vacances, c'est pas assez. On va dans des pays différents, c'est pas assez.
2: Mais on peut toujours essayer.
0: Comment je suis là en fait? Je suis pas invisible. 1m55, mais je suis pas invisible.
2: Le temps ne date pas d'aujourd'hui. Même si on pense que tout est fini.
1: T'es pas content, on rentre à l'hôtel.
2: Je recommencerai tout. Je sais que ça paraît fou, mais...
0: En plus, je suis pas...

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1: Crème.